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1: Bonsoir à tous, Rémi Heitz sort du silence dans le dossier Liana. Dans les colonnes du Monde, le plus haut procureur de France parle d'un échec collectif et d'une crise après la mort de la jeune collégienne de 11 ans dans le Gers. Dans cette affaire, de nouvelles accusations émergent au sein de la famille du principal suspect visant son frère et son père pour des faits présumés de violence sexuelle. L'accord de paix ne sera finalement pas pour tout de suite entre les États-Unis et l'Iran. Le premier ministre pakistanais affirmait ce matin une signature dans les 24 heures dans une publication sur X. Une information rapidement démentie par Téhéran tout à l'heure. L'Iran, impliqué dans ses discussions avec Washington, écarte toute conclusion dans un délai si court. Dans le même temps, la télévision d'État iranienne annonce les funérailles d'Ali Khamenei à partir du 4 juillet pour une durée de 6 jours. L'émotion est vive à Reims après cette attaque au couteau. Une jeune fille de 17 ans a reçu 6 coups de couteau près de la gare. Le suspect principal, son compagnon de 28 ans, a été arrêté par les forces de l'ordre. Grièvement blessée, l'adolescente a été prise en charge en urgence absolue. Son pronostic vital est engagé. De nouvelles règles en vue pour les arrêts maladie. Dès le 1er septembre, la durée d'un premier arrêt sera plafonnée à 31 jours et celle d'une prolongation à 62 jours. Le décret vient d'être publié aujourd'hui au journal officiel. Objectif affiché, renforcer l'encadrement des dépenses de l'assurance maladie en hausse ces dernières années. Les donneurs de sang à l'honneur ce week-end. L'établissement français du sang appelle à la mobilisation à la veille de la journée mondiale des donneurs ce dimanche. Si la France en compte près d'1,5 million, les dons de globules rouges varient au cours de l'année, et notamment lors des épisodes de chaleur, selon l'établissement français du sang. Et puis du foot, la première journée de la phase de poule de la Coupe du Monde continue avec dès 21h le Qatar face à la Suisse et ce premier choc intéressant entre le Brésil et le Maroc. Coup d'envoi minuit et puis à 3h du matin, Haïti affrontera l'Écosse. Et puis le grand départ des 24h du Mans aujourd'hui. 186 pilotes sont présents pour cette 94e édition avec l'espoir de succéder à Ferrari, vainqueur ces trois dernières années. La course mythique s'était lancée à 16h.

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1: Bonjour à tous. Guerre au Moyen-Orient. Donald Trump affirme que la signature d'un accord avec l'Iran est prévue aujourd'hui. Et ce, alors que la porte-parole de la diplomatie iranienne a écarté cette possibilité peu de temps avant hier. Le président américain a également déclaré que les États-Unis iront récupérer l'uranium enrichi en Iran le moment venu. Il sera ensuite dilué et détruit. Une rencontre est prévue la semaine prochaine entre deux hauts responsables américains et iraniens en Suisse. Le ministre pakistanais des Affaires étrangères a par ailleurs prévu de se rendre dans le pays pour cette rencontre. Donald Trump sera quant à lui en France dès demain, où il participera au G7 avec l'Allemagne, le Canada, la France, l'Italie, le Japon et le Royaume-Uni. Diplomatie, Emmanuel Macron et Donald Trump dîneront ensemble mercredi à Versailles pour célébrer les 250 ans de l'indépendance des États-Unis. Et ce, quelques jours après le survol de la patrouille de France de la Statue de la Liberté. Le château est considéré comme l'un des hauts lieux de l'amitié franco-américaine. Le traité consacrant l'indépendance du pays y a été signé en 1783. Justice, Patrick Bruel est visé par deux nouvelles plaintes pour viol, tentative de viol et agression sexuelle. Elles ont été déposées vendredi au tribunal de Nanterre. L'une d'elles dénonce des faits qui se seraient produits en octobre 2007 en marge de la venue du chanteur au festival du film de La Réunion. L'autre évoque des faits qui auraient eu lieu en 2012. Le principal intéressé serait prêt à répondre aux questions des juges sur de nouvelles plaintes. Politique, l'ancien président du conseil exécutif de Corse s'inquiète d'un échec du projet d'autonomie de l'île à l'Assemblée nationale. Gilles Simeoni estime qu'un rejet serait lourd de conséquences et perturbante. Le texte initié en 2022 vise à octroyer à la Corse une certaine autonomie au sein de la République. Certaines lois pourraient y être adaptées selon les spécificités de l'île. Mondial de football, Brésil-Maroc, le premier choc de ce mondial se termine par un match nul avec un but partout. La première place reste toujours à prendre au sein du groupe C. Il comprend ces deux pays ainsi que l'Écosse et Haïti. L'Écosse a d'ailleurs battu Haïti 1-0 ce dimanche.

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1: Pour ce dimanche 14 juin, avec un week-end bien loti qui se poursuit, c'est à la Corderie Royale aujourd'hui, avec notamment cet après-midi la projection du film Le Monde selon Pierre Loti à la Corderie Royale, suivi d'une table ronde et dédicaces. Des expositions également sont proposées dans certains musées de Rochefort. L'escapade sur le fleuve Charente est de retour. Aujourd'hui dimanche, Sainte-Grande-Rive vous propose de redécouvrir la Charente sous toutes ses formes avec une randonnée nautique, paddle, canoë, kayak aujourd'hui à Sainte. On n'oubliera pas la Foire Exposition 2026 à Sainte jusqu'à 19h, entrée gratuite pour tous, avec une centaine d'exposants issus de tous univers, gastronomie, créateurs, camping-car, habitat, jardin, véhicules d'occasion, beauté et bien-être, culture et bien plus encore. À Dolus-d'Oléron, deuxième édition du festival BD Oléron, ça se passe à la Colo & Co à Dolus-d'Oléron, village BD, plus de 25 auteurs et autrices invités, des séances de dédicaces, des expositions, des ateliers créatifs, des rencontres et des tables rondes pour tous les âges. L'association Défi pour Elle lance la saison avec un marché de petits créateurs aujourd'hui à Dolus-d'Oléron. Rendez-vous salle des fêtes, place Simone Veil à partir de 14h jusqu'à 18h aujourd'hui dimanche. Sur la plage de Saint-Georges de Didon, Défi Eden Cordouan, course de pirogue V6, animation, village et spectacle polynésien jusqu'à ce soir sur la plage de Saint-Georges de Didon. Le festival vénitien, 14h30 à Mornac-sur-Seudre, déambulation en costume vénitien dans les ruelles de Mornac, présentation des costumes sur podium au port, départ des Halles, cet après-midi 14h30. Et puis le festival Histoire de cœur, concert clôture, ce soir à 18h au cinéma Michel Legrand, c'est à Saint-Palais-sur-Mer. On termine cet agenda comme chaque dimanche avec des vides-greniers, rendez-vous aujourd'hui à Brisembourg, Chandelan, Chérac, Foura, Jonzac, La Jarne, brocante aujourd'hui à La Gore, Marcy, Rochefort, c'est la brocante avenue Charles de Gaulle, brocante solidaire à Saint-Agnan, brocante à Royan-Pontaillac, vide-grenier à Saint-Cyr du Doré, Saint-Georges-de-Léron, c'est à Boyerville pour être précis, brocante au plan d'eau de Saint-Jean-d'Angély, Saint-Sulpice-d'Arnoux, Sainte, c'est les vide-greniers Sainte-Trope, et rendez-vous aujourd'hui à Saujon. Voilà pour quelques rendez-vous, très bon week-end.

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1: Bonjour à tous. Affaire Liana, Sébastien Lecornu estime que la réponse de ce qu'il qualifie de fait de société doit être intégrale. Le Premier ministre s'est exprimé dans un entretien aux Parisiens. Il ne pense pas qu'une unique loi pourrait facilement tout régler. Pour lui, beaucoup de mesures doivent être prises par voie réglementaire, très en amont des discussions sur ce texte. Et la mort de la collégienne de 11 ans entache la popularité de Gérald Darmanin et Sébastien Lecornu. Leurs cotes de popularité respectives ont nettement baissé, selon le baromètre Ipsos pour la Tribune du dimanche. Le garde des Sceaux a perdu 5 points d'opinion favorable par rapport au mois dernier et le Premier ministre affiche un recul de 4 points. Une écrasante majorité des sondés affirme que cette affaire révèle un problème récurrent dans le fonctionnement des institutions. Sécurité, le porte-avions Charles de Gaulle quitte la Méditerranée orientale et sera remplacé par le porte-hélicoptère Mistral. Et ce parce que le porte-avions rentre dans une phase de réparation prévue bien avant son déploiement au Moyen-Orient. Une source militaire a précisé que la frégate de défense aérienne qui accompagnait le Charles de Gaulle sera elle-même remplacée par un navire similaire. Plusieurs milliers de personnes ont manifesté en France hier pour défendre les Free Parties, et ce parce qu'elles sont menacées, selon eux, par le projet de loi Riposte qui prévoit de durcir la législation. Des collectifs de défense des Free Parties sont à l'origine de ces manifestations. Guerre en Ukraine, selon l'ONU, le nombre de blessés et morts civils a atteint un niveau record en 4 ans. Une mission des Nations Unies a recensé au moins 274 civils tués et plus de 1700 blessés pendant le mois de mai dans le pays. Ce bilan terrible n'avait pas été atteint depuis le printemps 2022, en cause l'intensification des hostilités de la part de la Russie. La chanteuse Louane a dévoilé quelques photos de son mariage. Elle a épousé le musicien Florian Rossi le mois dernier et publié des photos sur ses réseaux sociaux ce week-end. Aucune image n'avait filtré de cet événement jusqu'à présent.

Bonjour et bienvenue dans votre émission Accordons-nous de ce dimanche 14 juin. Comment allez-vous ce matin? J'espère que tout le monde va bien. C'est avec plaisir que je vous retrouve pour ces deux heures d'accordéon et de chansons d'hier, d'aujourd'hui. Mais côté chansons, en ce 14 juin, nous rendrons un petit hommage, oui, effectivement, à Jean-François Michael qui nous a quittés cette semaine à l'âge de 79 ans. Voilà pour ce rendez-vous côté chansons. Et puis les autres rendez-vous, mais ça vous les connaissez. Nous parlerons chronique avec Tom Kazak aux alentours de 8h15 pour ceux qui aiment jouer au tiercé. Il y aura aussi bien sûr les sorties du dimanche avec Cyril Thomas à 8h30 et nous retrouverons Caroline Kemré pour votre thème astral de cette journée. Côté météo, bien profiter de la fraîcheur matinale, si on peut appeler ça de la fraîcheur ce matin. Et puis on va dire profitez bien de ce beau soleil si vous avez envie d'aller peut-être faire un tour du côté de la plage, tout simplement de vous rafraîchir en vous baignant dans votre piscine cet après-midi. Voilà. Bon, pour ces conseils accordéon, pour l'accordéon, on va y passer tout de suite. Et puis je vous accompagne, moi jusqu'à 10h, Pascal Darmandieu. Allez, bon réveil et du courage, c'est parti, accordons-nous.

0: Voilà, hommage à Jean-François Michel, à François, pardon, Michel, Franck Michel, on va y arriver ce matin. Les femmes qu'on aime, extrait de l'album Toi, l'amour et moi, on lui rend hommage en ce dimanche matin. Nous allons retrouver tout de suite le rendez-vous des courses et c'est avec Tom Kazak. Bonjour Tom.
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2: Bonjour, bonjour à tous. Faute de partant dans le prix de Diane, c'est le grand handicap de la Morlaix Longines qui servira de support au Quintet Plus de ce dimanche 14 juin 2026. Il réunira 18 concurrents bien connus des parieurs et celui-ci s'annonce bien difficile à déchiffrer. Départ prévu 15h20. En tête de notre sélection, le 12, Big Log, toujours compétitif en 39 de valeur, sa place est sur le podium et pourquoi pas sur la plus haute marche. Suivi du 10, Almax, au top de sa forme, il revient sur le gazon avec de légitimité. Légitimes ambitions, le 14 double sur la montante actuellement, le 4 chaumière de près avec le retour de Pierre-Charles Boudot dans les quintés et enfin le 7 half-half aux limites encore inconnues, il complétera notre sélection. Une sélection que vous pouvez retrouver sur ma chaîne YouTube Tom Kazak, les pronostics hippiques avec mes dernières minutes. Donc notre choix aujourd'hui, premier le 12 Big Log. Second le 10, Almax. Troisième le 14, double. Quatrième le 4, chaumière de près. Cinquième le 7, half, half. Le second choix le 3, le 11 et le 15. Et à vous la fortune.
0: Merci Tom. Et rappelons que chaque dimanche matin, votre émission Encore dans nous, c'est avec le Sound Vegas.
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0: clin d'œil à Franck Michael en ce dimanche 14 juin avec ce titre Demain. Nous allons retrouver les sorties d'aujourd'hui, de ce dimanche, et c'est avec Cyril Thomas.
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2: Pour ce dimanche 14 juin, avec un week-end bien loti qui se poursuit, c'est à la Corderie Royale aujourd'hui, avec notamment cet après-midi la projection du film Le Monde selon Pierre Loti à la Corderie Royale, suivi d'une table ronde et dédicaces. Des expositions également sont proposées dans certains musées de Rochefort. L'escapade sur le fleuve Charente est de retour. Aujourd'hui dimanche, Sainte-Grande-Rive vous propose de redécouvrir la Charente sous toutes ses formes avec une randonnée nautique, paddle, canoë, kayak aujourd'hui à Sainte. On n'oubliera pas la Foire Exposition 2026 à Sainte jusqu'à 19h, entrée gratuite pour tous, avec une centaine d'exposants issus de tous univers, gastronomie, créateurs, camping-car, habitat, jardin, véhicules d'occasion, beauté et bien-être, culture et bien plus encore. À Doluz-d'Oléron, deuxième édition du festival BD Oléron, ça se passe à la Colo & Co à Doluz-d'Oléron, village BD, plus de 25 auteurs et autrices invités, des séances de dédicaces, des expositions, des ateliers créatifs, des rencontres et des tables rondes pour tous les âges. L'association Défi pour Elle lance la saison avec un marché de petits créateurs aujourd'hui à Doluz-d'Oléron. Rendez-vous salle des fêtes, place Simone Veil à partir de 14h jusqu'à 18h aujourd'hui dimanche. Sur la plage de Saint-Georges de Didonne, Défi Eden Cordouan, course de pirogue V6, animation, village et spectacle polynésien jusqu'à ce soir sur la plage de Saint-Georges de Didonne. Le festival vénitien, 14h30 à Mornac-sur-Seudre, déambulation en costume vénitien dans les ruelles de Mornac, présentation des costumes sur podium au port, départ des Halles, cet après-midi 14h30. Et puis le festival Histoire de cœur, concert clôture, ce soir 18h au cinéma, Michel Legrand, c'est à Saint-Palais-sur-Mer. On termine cet agenda comme chaque dimanche avec des vides-greniers, rendez-vous aujourd'hui à Brisembourg, Chandelan, Chérac, Foura, Jonzac, La Jarne, brocante aujourd'hui à La Gore, merci. Rochefort, c'est la brocante avenue Charles de Gaulle, brocante solidaire à Saint-Agnan, brocante à Royan-Pontaillac, vide-grenier à Saint-Cyr du Doré, Saint-Georges-de-Léron, c'est à Boyerville pour être précis, brocante au plan d'eau de Saint-Jean-d'Angély, Saint-Sulpice-d'Arnoux, Sainte, c'est les vide-greniers Sainte-Eutrope, et rendez-vous aujourd'hui à Saujon. Voilà pour quelques rendez-vous, très bon week-end.
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0: dans les yeux d'Elisa. Franck Michael sur Demoiselle, on lui rend hommage ce matin, et ça vous le savez. Nous allons aller faire un tour du côté de votre thème astral, c'est avec Caroline Kemeret. Bonjour Caroline.
1: Bonjour à tous, bienvenue pour votre horoscope de ce dimanche 14 juin, où nous avons une lune en Gémeaux. Pour les béliers, certains vont profiter de ce week-end pour aller se promener et même voyager. Vous êtes bien entouré, avec plein de projets agréables en tête et à partager. Les taureaux, certains peuvent se retrouver en panne d'idées, d'autres se sentent seuls et tristounés. Vous avez besoin de vous reposer et de lâcher la pression. Éloignez-vous du monde. Les gémeaux, belle journée, très

0: trépidante et joyeuse. Vous avez des occasions de balade, de rencontres, de passer de bons moments conviviaux. Vous avez l'esprit festif. Les cancers, vous pouvez avoir de bonnes surprises de la venue d'être aimé à laquelle vous ne vous attendiez pas. La journée est agréable et vous avez besoin de prendre l'air. Pour les lions, bonne journée où l'amour et l'amusement sont là pour vous égayer la vie. Vous avez des occasions de sortie, de voyage, de rencontrer des gens nouveaux, sinon même l'amour. Les vierges, attention à des tensions relationnelles, il y en a qui vous ennuient sérieusement. Éloignez-vous des mauvais coucheurs et prenez du bon temps de votre côté. Pour les balances, belle journée qui vous attend où l'amour et même la passion sont là pour vous donner un moral au top. Certains coucounent avec leur chérie, d'autres se passionnent pour une activité. Les scorpions, éloignez-vous du monde car vous êtes fatigués et certains même déçus de leur entourage. Faites-vous plaisir en pratiquant des activités qui vous plaisent ou en ne faisant rien. Les sagittaires, Vénus et Mars vous donnent de l'énergie et de la passion à partager aux alentours. Vous êtes aux petits soins avec votre conjoint et certains pourraient même démarrer une relation. Les capricornes, un peu fatigués, vous devez vous ménager et surtout éviter les conflits. Restez donc tranquille chez vous ou pratiquez des activités douces avec des gens faciles. Pour les Verseaux aussi, le repos est prioritaire. Vous êtes fatigué et vite agacé. Entourez-vous de jeunesse ou de personnes joyeuses. Vous avez besoin de détente. Les poissons, vous avez un peu la tête en l'air. Aujourd'hui, vous pourriez perdre ou oublier quelque chose. Certains aussi peuvent être déçus d'un proche ou d'un attachement impossible. Je vous souhaite une excellente journée sur Demoiselle. À demain.
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0: Vous écoutez Demoiselle, excellent réveil, nous allons retrouver les informations, il est tout juste 9h. Les informations, Marine Garel, bonjour.
1: Bonjour à tous. Guerre au Moyen-Orient, Donald Trump soutient que l'Iran vient d'accepter de ne jamais se doter d'une arme nucléaire. Il a pris la parole dans un message posté sur son réseau social. Le président américain a ajouté que le détroit d'Ormuz allait bientôt rouvrir. Il a précisé que le prix de l'essence allait s'effondrer et que le pouvoir d'achat serait bien meilleur que pendant l'administration de Joe Biden, son prédécesseur. Une rencontre est prévue la semaine prochaine entre deux hauts responsables américains et iraniens en Suisse. Le ministre pakistanais des Affaires étrangères a par ailleurs prévu de se rendre dans le pays pour cette rencontre. Donald Trump sera quant à lui en France dès demain où il participera au G7 avec l'Allemagne, le Canada, la France, l'Italie, le Japon et le Royaume-Uni. Diplomatie, Emmanuel Macron et Donald Trump dîneront ensemble mercredi à Versailles pour célébrer les 250 ans de l'indépendance des États-Unis. Et ce quelques jours après le survol par la patrouille de France de la Statue de la Liberté. Le château est considéré comme l'un des hauts lieux de l'amitié franco-américaine. Le traité consacrant l'indépendance du pays y a été signé en 1783. Présidentielle de 2027, Raphaël Glucksmann dévoile son programme pendant un premier meeting. Et ce même si l'eurodéputé n'est pas encore officiellement candidat pour le scrutin. Il a pris la parole hier à Aubervilliers devant plusieurs milliers de personnes. Il entend défier les pronostics et ramener la gauche au pouvoir. Il veut notamment renforcer les services publics et taxer les hauts patrimoines. Diplomatie, Pyongyang dénonce une déclaration de l'Union européenne et de la Corée du Sud. Dans un communiqué commun, ils ont condamné la coopération militaire entre la Corée du Nord et la Russie. Le ministère nord-coréen des Affaires étrangères a rétorqué que la coopération avec la Russie était un exercice de droit souverain. David Beckham a désormais son étoile à Hollywood. L'ancienne star du ballon rond a symboliquement inauguré cette étoile avant l'entrée en lice des États-Unis au Mondial de football. Il a indiqué qu'il n'aurait jamais pensé qu'un tel honneur serait un jour fait à un joueur anglais issu de la classe ouvrière comme lui. Tom Cruise était à ses côtés pour célébrer ce moment.

Et bien nous voilà partis pour la deuxième heure de notre émission Accordons-nous de ce dimanche 14 juin. J'espère que tout le monde va bien. Bonjour à ceux qui viennent à l'instant de nous rejoindre dans cette émission. Je vous rappelle que nous rendons hommage ce dimanche à Franck Michael, le romantique, l'homme à femme qui nous a quittés cette semaine à l'âge de 79 ans. Voilà, donc toutes les chansons lui sont consacrées. Nous allons retrouver dans quelques instants Tom Kazak pour les courses. Nous retrouverons aussi Cyril Thomas pour les sorties à 9h30. Et Caroline, une nouvelle fois pour votre thème astral, votre horoscope, aux alentours de 9h45. Je vous souhaite une belle journée. Et profitez bien de ce dimanche qui sera beau et chaud.

0: Le cœur des femmes, Franck Michael sur Demoiselle. On va retrouver tout de suite Tom Kazak pour les pronostics de cette journée de dimanche. Bonjour Franck.
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2: Bonjour, bonjour à tous. Faute de partant dans le prix de Diane, c'est le grand handicap de la Morlaix Longines qui servira de support au Quintet Plus de ce dimanche 14 juin 2026. Il réunira 18 concurrents bien connus des parieurs et celui-ci s'annonce bien difficile à déchiffrer. Départ prévu 15h20. En tête de notre sélection, le 12, Big Log, toujours compétitif en 39 de valeur, sa place est sur le podium et pourquoi pas sur la plus haute marche. Suivi du 10, Almax, au top de sa forme, il revient sur le gazon avec de légitimes ambitions. Le 14, double up sur la montante actuellement. Le 4, Chaumière de près avec le retour de Pierre-Charles Boudot dans les quintés. Et enfin le 7, Half-Half, aux limites encore inconnues, il complétera notre sélection. Une sélection que vous pouvez retrouver sur ma chaîne YouTube Tom Kazak, les pronostics hippiques avec mes dernières minutes. Donc notre choix aujourd'hui, premier le 12, Big Log. Second le 10, Almax. Troisième le 14, double up. Quatrième le 4, Chaumière de près. Cinquième le 7, Half-Half. Le second choix le 3, le 11 et le 15. Et à vous la fortune.
0: Merci Tom, on vous retrouve bien sûr dans les matinales demain sur Demoiselle. On va retrouver tout de suite notre partenaire, il s'agit du Sainte Vegas à Sainte.
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0: Franck Michael, hommage à lui ce matin avec ce titre joli. On va retrouver les sorties du dimanche, c'est avec Cyril Thomas. Alors on le retrouve tout de suite, Cyril Thomas.
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2: Pour ce dimanche 14 juin, avec un week-end bien loti qui se poursuit, c'est à la Corderie Royale aujourd'hui, avec notamment cet après-midi la projection du film Le Monde selon Pierre Loti à la Corderie Royale, suivi d'une table ronde et dédicaces. Des expositions également sont proposées dans certains musées de Rochefort. L'escapade sur le fleuve Charente est de retour. Aujourd'hui dimanche, Sainte-Grande-Rive vous propose de redécouvrir la Charente sous toutes ses formes avec une randonnée nautique, paddle, canoë, kayak aujourd'hui à Sainte. On n'oubliera pas la Foire Exposition 2026 à Sainte jusqu'à 19h, entrée gratuite pour tous, avec une centaine d'exposants issus de tous univers, gastronomie, créateurs, camping-car, habitat, jardin, véhicules d'occasion, beauté et bien-être, culture et bien plus encore. À Dolus-d'Oléron, deuxième édition du festival BD Oléron, ça se passe à la Colo & Co à Dolus-d'Oléron, village BD, plus de 25 auteurs et autrices invités, des séances de dédicaces, des expositions, des ateliers créatifs, des rencontres et des tables rondes pour tous les âges. L'association Défi pour Elle lance la saison avec un marché de petits créateurs aujourd'hui à Dolus-d'Oléron. Rendez-vous salle des fêtes, place Simone Veil à partir de 14h jusqu'à 18h aujourd'hui dimanche. Sur la plage de Saint-Georges de Didon, Défi Eden Cordouan, course de pirogue V6, animation, village et spectacle polynésien jusqu'à ce soir sur la plage de Saint-Georges de Didon. Le festival vénitien, 14h30 à Mornac-sur-Seudre, déambulation en costume vénitien dans les ruelles de Mornac, présentation des costumes sur podium au port, départ des Halles, cet après-midi 14h30. Et puis le festival Histoire de cœur, concert clôture, ce soir à 18h au cinéma Michel Legrand, c'est à Saint-Palais-sur-Mer. On termine cet agenda comme chaque dimanche avec des vides-greniers, rendez-vous aujourd'hui à Brisembourg, Chandelan, Chérac, Foura, Jonzac, La Jarne, brocante aujourd'hui à La Gore, Marcy, Rochefort, c'est la brocante avenue Charles de Gaulle, brocante solidaire à Saint-Agnan, brocante à Royan-Pontaillac, vide-grenier à Saint-Cyr du Doré, Saint-Georges-de-Léron, c'est à Boyerville pour être précis, brocante au plan d'eau de Saint-Jean-d'Angély, Saint-Sulpice-d'Arnoux, Sainte, c'est les vide-greniers Sainte-Eutrope, et rendez-vous aujourd'hui à Saujon. Voilà pour quelques rendez-vous, très bon week-end.
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0: Franck Miguel, on lui rend hommage en ce dimanche matin. Il nous a quitté à l'âge de 79 ans cette semaine. Voilà, avec ce titre Au rythme des 45 tours. Nous allons aller faire un tour du côté de votre thème astral. Voici Caroline Québré. Bonjour Caroline.
1: Bonjour à tous. Bienvenue pour votre horoscope de ce dimanche 14 juin où nous avons une lune en Gémeaux. Pour les béliers, certains vont profiter de ce week-end.

0: pour aller se promener et même voyager. Vous êtes bien entouré, avec plein de projets agréables en tête et à partager. Les taureaux, certains peuvent se retrouver en panne d'idées, d'autres se sentent seuls et tristounés. Vous avez besoin de vous reposer et de lâcher la pression. Éloignez-vous du monde. Les gémeaux, belle journée trépidante et joyeuse. Vous avez des occasions de balade, de rencontres, de passer de bons moments conviviaux. Vous avez l'esprit festif. Les cancers, vous pouvez avoir de bonnes surprises de la venue d'être aimé à laquelle vous ne vous attendiez pas. La journée est agréable et vous avez besoin de prendre l'air. Pour les lions, bonne journée où l'amour et l'amusement sont là pour vous égayer la vie. Vous avez des occasions de sortie, de voyage, de rencontrer des gens nouveaux, sinon même l'amour. Les vierges, attention à des tensions relationnelles, il y en a qui vous ennuient sérieusement. Éloignez-vous des mauvais coucheurs et prenez du bon temps de votre côté. Pour les balances, belle journée qui vous attend où l'amour et même la passion sont là pour vous donner un moral au top. Certains coucounent avec leur chérie, d'autres se passionnent pour une activité. Les scorpions, éloignez-vous du monde car vous êtes fatigués et certains même déçus de leur entourage. Faites-vous plaisir en pratiquant des activités qui vous plaisent ou en ne faisant rien. Les sagittaires, Vénus et Mars vous donnent de l'énergie et de la passion à partager aux alentours. Vous êtes au petit soin avec votre conjoint et certains pourraient même démarrer une relation. Les capricornes, un peu fatigués, vous devez vous ménager et surtout éviter les conflits. Restez donc tranquille chez vous ou pratiquez des activités douces avec des gens faciles. Pour les Verseaux aussi, le repos est prioritaire. Vous êtes fatigué et vite agacé. Entourez-vous de jeunesse ou de personnes joyeuses. Vous avez besoin de détente. Les poissons, vous avez un peu la tête en l'air aujourd'hui. Vous pourriez perdre ou oublier quelque chose. Certains aussi peuvent être déçus d'un proche ou d'un attachement impossible. Je vous souhaite une excellente journée sur Demoiselle. À demain.
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Eh bien voilà, votre émission Qu'entendons-nous de ce dimanche 14 juin est terminée. Rendez-vous dimanche prochain à la même heure, 8h-10h. Je vous souhaite une très belle journée à l'écoute de nos programmes. Profitez bien de cette journée qui sera également très chaude, mais peut-être que vous irez vous rafraîchir quelque part. En attendant, on retrouve dans quelques instants à 10h les informations, le rendez-vous info de Pauline Leduc. Bon dimanche et à très vite sur la radio d'ici.

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2: Bonjour à tous. Affaire Liana, Sébastien Lecornu estime que la réponse de ce qu'il qualifie de fait de société doit être intégrale. Le Premier ministre s'est exprimé dans un entretien aux Parisiens. Il ne pense pas qu'une unique loi pourrait facilement tout régler. Pour lui, beaucoup de mesures doivent être prises par voie réglementaire, très en amont des discussions sur ce texte. Sécurité, le porte-avions Charles de Gaulle quitte la Méditerranée orientale et sera remplacé par le porte-hélicoptère Mistral. Et ce parce que le porte-avions rentre dans une phase de réparation prévue bien avant son déploiement au Moyen-Orient. Une source militaire a précisé que la frégate de défense aérienne qui accompagnait le Charles de Gaulle sera elle-même remplacée par un navire similaire. Justice, Patrick Bruel est visé par de nouvelles plaintes pour viol, tentative de viol et agression sexuelle. Elles ont été déposées vendredi au tribunal de Nanterre. L'une d'elles dénonce des faits qui se seraient produits en octobre 2007 en marge de la venue du chanteur au festival du film de La Réunion. L'autre évoque des faits qui auraient eu lieu en 2012. Limitation de la durée des arrêts de travail. L'ancien président du syndicat des médecins libéraux estime que c'est plutôt le management des entreprises qui doit être revu. Il a rappelé que la charge ne doit pas être portée uniquement sur les salariés, et ce alors que le décret limitant la durée des arrêts à un mois pour une première prescription a été publié au Journal officiel. Politique. Les Suisses sont appelés aujourd'hui à voter une initiative anti-immigration proposant de plafonner la population à 10 millions d'habitants d'ici 2050. Et ce alors que le pays en compte actuellement 9,5 millions. Les étrangers représentent plus d'un quart de la population en Suisse. Les partisans de l'initiative estiment que le pays n'est pas extensible. Cinéma, Steven Spielberg aurait voulu réaliser James Bond par le passé, mais les producteurs ont toujours refusé. C'est ce qu'il a déclaré sur un podcast. Il a tenté de le faire à plusieurs reprises sans succès, et aujourd'hui c'est trop tard. Le réalisateur a indiqué que si on le contactait, il refuserait et dirait aux producteurs qu'ils n'ont pas les moyens de le payer.

0: Demoiselle au cœur de la musique avec Dylan Lapassade, le marinier à l'instant avec son single Toi et moi pour vous accueillir. 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Bonjour à tous, ravi de vous retrouver en ce dimanche, j'espère que vous allez bien. Nous sommes le 14 juin, bonne fête aux Élysées qui nous écoutent. Des célébrités qui sont nées peut-être comme vous, 41 ans pour l'acteur Jérôme Niel, 52 ans pour Olivier de Benoît, 53 ans pour l'humoriste Claudia Tagbo, la joueuse de tennis allemande Steffi Graf à 56 ans, le chanteur Boy George à 65 ans et puis le compositeur notamment des chansons de Mylène Farmer, Laurent Boutonnat, a aujourd'hui 65 ans. Bon anniversaire à vous également si vous êtes né un 14 juin. Dans quelques minutes, Louane, conduire. Parce que j'ai eu un mauvais copilote. Et Madonna, ce sera La Isla Bonita. Bon week-end.
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0: l'adore, c'est le nouveau Benjamin Biolay, l'instant de vos matinales. Le titre, c'est Écran Total. 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Merci de nous écouter à Saintes 102.3. C'est l'heure de retrouver Tom Kazak pour les courses. Dans un instant, Alex Warren.
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2: Bonjour, bonjour à tous. Faute de partant dans le prix de Diane, c'est le grand handicap de la Morlaix Longines qui servira de support au Quintet Plus de ce dimanche 14 juin 2026. Il réunira 18 concurrents bien connus des parieurs et celui-ci s'annonce bien difficile à déchiffrer. Départ prévu 15h20. En tête de notre sélection, le 12, Big Log, toujours compétitif en 39 de valeur, sa place est sur le podium et pourquoi pas sur la plus haute marche. Suivi du 10, Almax, au top de sa forme, il revient sur le gazon avec de légitimes ambitions. Le 14, Double Up, sur la montante actuellement. Le 4, Chaumière de Pré, avec le retour de Pierre-Charles Boudot dans les quintés. Et enfin, le 7, Half Half, aux limites encore inconnues, il complétera notre sélection. Une sélection que vous pouvez retrouver sur ma chaîne YouTube Tom Kazak, les pronostics hippiques avec mes dernières minutes. Donc notre choix aujourd'hui, premier le 12, Big Log. Second le 10, Almax. Troisième le 14, Double Up. Quatrième le 4, Chaumière de Pré. Cinquième le 7, Half Half. Le second choix le 3, le 11 et le 15. Et à la fortune!

0: Et clin d'œil ce matin au chanteur Daniel Lévy dans sa célèbre chanson extrait de la comédie musicale Les Dix Commandements, c'était bien sûr L'Envie d'aimer.
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0: En ce moment à Deluce d'Oléron, ne manquez pas la deuxième édition du festival BD Oléron avec un village de BD avec une vingtaine d'auteurs, autrices invités, des séances de dédicaces, des expositions, des ateliers créatifs, des rencontres et des tables rondes pour tous les âges, concerts dessinés, animations, brocantes BD, restauration sur place. Entrée gratuite aujourd'hui dimanche, tout est réuni pour vivre un week-end festif et convivial à Deluce d'Oléron pour la deuxième édition du festival BD Oléron. Et c'est un clin d'œil, demoiselle comme chaque année. La recette, Jack et Carla dans un instant et puis Vanessa Paradis, ce sera Maxou.
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0: Demoiselle, bon week-end. Avec Taylor Swift dans un instant, Elisabeth Taylor, Osée Joséphine, Alain Bachung et le nouveau Indochine qui s'appelle Les Nouveaux Soleils. Il est 11h. À 11h, on retrouve le Flash Info national et international. Bonjour.
1: Bonjour à tous. Affaire Liana, Sébastien Lecornu estime que la réponse de ce qu'il qualifie de fait de société doit être intégrale. Le Premier ministre s'est exprimé dans un entretien aux Parisiens. Il ne pense pas qu'une unique loi pourrait facilement tout régler. Pour lui, beaucoup de mesures doivent être prises par voie réglementaire, très en amont des discussions sur ce texte. Sécurité, le porte-avions Charles de Gaulle quitte la Méditerranée orientale et sera remplacé par le porte-hélicoptère Mistral. Et ce parce que le porte-avions rentre dans une phase de réparation prévue bien avant son déploiement au Moyen-Orient. Une source militaire a précisé que la frégate de défense aérienne qui accompagnait le Charles de Gaulle sera elle-même remplacée par un navire similaire. Justice, Patrick Bruel est visé par de nouvelles plaintes pour viol, tentative de viol et agression sexuelle. Elles ont été déposées vendredi au tribunal de Nanterre. L'une d'elles dénonce des faits qui se seraient produits en octobre 2007 en marge de la venue du chanteur au festival du film de La Réunion. L'autre évoque des faits qui auraient eu lieu en 2012. Limitation de la durée des arrêts de travail. L'ancien président du syndicat des médecins libéraux estime que c'est plutôt le management des entreprises qui doit être revu. Il a rappelé que la charge ne doit pas être portée uniquement sur les salariés, et ce alors que le décret limitant la durée des arrêts à un mois pour une première prescription a été publié au Journal officiel. Politique. Les Suisses sont appelés aujourd'hui à voter une initiative anti-immigration proposant de plafonner la population à 10 millions d'habitants d'ici 2050. Et ce alors que le pays en compte actuellement 9,5 millions. Les étrangers représentent plus d'un quart de la population en Suisse. Les partisans de l'initiative estiment que le pays n'est pas extensible. Cinéma, Steven Spielberg aurait voulu réaliser James Bond par le passé, mais les producteurs ont toujours refusé. C'est ce qu'il a déclaré sur un podcast. Il a tenté de le faire à plusieurs reprises sans succès, et aujourd'hui c'est trop tard. Le réalisateur a indiqué que si on le contactait, il refuserait et dirait aux producteurs qu'ils n'ont pas les moyens de le payer.

0: Demoiselle avec Indochine à l'instant, c'était les Nouveaux Soleils. 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Avec le festival vénitien qui vous attend cet après-midi du côté de Mornac sur Seudre. Déambulation costume vénitien dans les ruelles de Mornac. Présentation des costumes sur podium au port. Rendez-vous cet après-midi au Hall pour une déambulation avec donc ces jolis costumes du côté de Mornac sur Seudre. On reste en pays orientais avec ce soir à 18h le festival Histoire de cœur avec un concert de clôture. Ça se passe au cinéma Michel Legrand à Saint-Palais-sur-Mer. Merci de nous écouter sur la Côte de Beauté. 102.2. On va écouter les Maroon 5 et Adamé, Fou de toi.
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0: Demoiselle au cœur des souvenirs avec Foreigner Urgent.
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0: Pour ce dimanche 14 juin, avec un week-end bien loti qui se poursuit, c'est à la Corderie Royale aujourd'hui, avec notamment cet après-midi la projection du film Le Monde selon Pierre Loti à la Corderie Royale, suivi d'une table ronde et dédicaces. Des expositions également sont proposées dans certains musées de Rochefort. L'escapade sur le fleuve Charente est de retour. Aujourd'hui dimanche, Sainte-Grande-Rive vous propose de redécouvrir la Charente sous toutes ses formes avec une randonnée nautique, paddle, canoë, kayak aujourd'hui à Sainte. On n'oubliera pas la Foire Exposition 2026 à Sainte jusqu'à 19h, entrée gratuite pour tous, avec une centaine d'exposants issus de tous univers, gastronomie, créateurs, camping-car, habitat, jardin, véhicules d'occasion, beauté et bien-être, culture et bien plus encore. À Doluz-d'Oléron, deuxième édition du festival BD Oléron, ça se passe à la Colo & Co à Doluz-d'Oléron, village BD, plus de 25 auteurs et autrices invités, des séances de dédicaces, des expositions, des ateliers créatifs, des rencontres et des tables rondes pour tous les âges. L'association Défi pour Elle lance la saison avec un marché de petits créateurs aujourd'hui à Doluz-d'Oléron. Rendez-vous salle des fêtes, place Simone Veil à partir de 14h jusqu'à 18h aujourd'hui dimanche. Sur la plage de Saint-Georges de Didonne, Défi Eden Cordouan, course de pirogue V6, animation, village et spectacle polynésien jusqu'à ce soir sur la plage de Saint-Georges de Didonne. Le festival vénitien, 14h30 à Mornac-sur-Seudre, déambulation en costume vénitien dans les ruelles de Mornac, présentation des costumes sur podium au port, départ des Halles, cet après-midi 14h30. Et puis le festival Histoire de cœur, concert clôture, ce soir 18h au cinéma, Michel Legrand, c'est à Saint-Palais-sur-Mer. On termine cet agenda comme chaque dimanche avec des vides-greniers, rendez-vous aujourd'hui à Brisembourg, Chandelan, Chérac, Foura, Jonzac, La Jarne, brocante aujourd'hui à la Gore, merci. Rochefort, c'est la brocante avenue Charles de Gaulle, brocante solidaire à Saint-Agnan, brocante à Royan-Pontaillac, vide-grenier à Saint-Cyr du Doré, Saint-Georges-de-Léron, c'est à Boyerville pour être précis, brocante au plan d'eau de Saint-Jean-d'Angély, Saint-Sulpice-d'Arnoux, Sainte, c'est les vide-greniers Sainte-Trope, et rendez-vous aujourd'hui à Saujon. Voilà pour quelques rendez-vous, très bon week-end.

0: Demoiselle Bon Week-end avec Cholama, c'était Still Believe.
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0: Aujourd'hui, à Deluce d'Oléron, l'association Défi pour elle lance la saison avec un marché de petits créateurs à l'événement convivial. À retrouver donc du côté de la salle des fêtes, place Simone Veil, jusqu'à 18h aujourd'hui. C'est à Deluce d'Oléron. Merci de nous écouter sur le bassin marin Oléron, sur le 107. We ain't born. Chabouzi dans un instant, Born to Die et Téléphone à notre monde.
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0: Demoiselle en souvenir avec téléphone à l'instant, c'était un autre monde. Des nouvelles de la Coupe du Monde de football, c'est maintenant.
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2: Bonjour à toutes et à tous, ça y est, la Coupe du Monde 2026 est officiellement ouverte. Il n'y a pas eu de match nul lors de ces deux premiers matchs. Le Mexique a ouvert le bal avec son impressionnant stade Aztec à Mexico en battant l'Afrique du Sud 2-0 hier soir. Et l'histoire retiendra que Julián Quiñones est le premier buteur de ce Mondial 2026 en Amérique du Nord. Le joueur d'Al-Qadsia en Arabie Saoudite a ouvert la marque dès la 9e minute de jeu. Puis Raúl Jiménez a doublé la mise en seconde période, une rencontre marquée par 3 expulsions. Suivant l'arbitre brésilien de la rencontre, M. Wilton Sampaio a été intransigeant avec les fautes en tant que dernier défenseur notamment. Il a expulsé 2 joueurs sud-africains, Sitolé à la 50e et Zouané à la 84e. La 2e expulsion ayant été provoquée par un mauvais geste de Zouané et qui a mis une claque au visage de son adversaire qui venait le tacler. Autre carton rouge distribué en fin de match au capitaine mexicain pour une faute en tant que dernier défenseur à l'entrée de la surface de réparation. César Montes a donc dû quitter ses coéquipiers précipitamment. Et dans le deuxième match du jour, la Corée du Sud a battu la République tchèque de Buzyn 1 à l'aube ce matin. Wang et Oh ont renversé le match pour les Coréens alors que Krejci avait ouvert la marque juste avant l'heure de jeu pour les Tchèques. La rencontre se déroulait elle aussi au Mexique à Guadalajara. Et ce vendredi, ce sont 2 nouveaux matchs qui se disputeront. Le Canada accueille la Bosnie-Herzégovine à 21h du côté de Toronto. Et puis l'entrée en lice des États-Unis à 3h du matin la nuit prochaine à Los Angeles face au Paraguay. L'occasion de voir quel accueil sera réservé à Donald Trump copieusement sifflé lors de la finale NBA en basket. Et puis un mot de l'équipe de France qui a disputé son premier entraînement hier soir. Enfin, Gianni Infantino, le patron de la FIFA, qui a fait honneur au journaliste sportif français Christophe Glaise, incarcéré arbitrairement en Algérie, lui a accordé une accréditation pour l'ensemble du mondial. Très belle journée de foot.
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0: Demoiselle Brouken. Avec Zazie, peu importe, dans un instant, on va écouter Trio, ce que l'on s'aime, et le nouveau hit de la chanteuse Joy Jonathan, ce sera Allô. Bienvenue, il est midi. À midi, on fait le point sur l'actualité nationale et internationale. Demoiselle Info, bonjour.
1: Bonjour à tous. Examen. Le ministre de l'Éducation nationale souhaite que plus aucun examen ne se déroule l'après-midi, et ce en raison des risques de forte chaleur. Édouard Geffray a fait cette déclaration aujourd'hui, à la veille de l'épreuve de philosophie pour le bac. Les chaleurs sont attendues la semaine prochaine et elles perturbent régulièrement le bon déroulement des examens. Le ministre a précisé qu'il pourrait toujours se tenir de 8h à midi. Météo dans 6 départements du sud-ouest et de l'ouest de la France. Les conditions entraînent un danger élevé de feux de forêt. Le niveau de danger est orange dans l'Aude, l'Hérault, le Gard, le Vaucluse, la Charente-Maritime et les Deux-Sèvres. L'état de sécheresse de la végétation et la chaleur favorisent les départs de feu. Plusieurs départements ont pris des dispositions. Présidentielle de 2027, Raphaël Glucksmann dévoile son programme pendant un premier meeting.

0: Allô, c'était la nouvelle chanson de Joy Jonathan pour vous accueillir. 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Avec un week-end bien loti, aujourd'hui c'est à la Corderie Royale avec une projection du film Le Monde selon Pierre Loti cet après-midi, suivi d'une table ronde et dédicace. Et puis des expositions également sont proposées dans certains musées de Rochefort. Rendez-vous aujourd'hui à la Corderie Royale donc pour un week-end bien loti, acte 3, en ce dimanche. Très bon week-end. Avec Amel Bent, L'amour ça se donne et Liberta, ce sera César.
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Et un classique dans les années 80, Tina Turner, What's Love Got To Do With It à l'instant. Avec le défi Eden Cordouan en plage de Saint-Georges de Didonne, cet après-midi, course de pirogue, V6, animation village et spectacle polynésien. L'esprit du vin et de la Polynésie vous attend aujourd'hui sur la plage de Saint-Georges de Didonne. Jusqu'à ce soir, merci de nous écouter à Saint-Georges de Didonne, 102.2. Voici Teddy Swims, Mr. Know It All et Oria, soirée mondaine.

0: Demoiselle avec Sir Elton John et Kiki Dee en souvenir, Don't Go Breaking My Heart. Comme tous les dimanches, rendez-vous au petit bal perdu, tache verte, boulevard de l'âtre de Tassigny à Royan. C'est devenu le rendez-vous incontournable de l'été. Le petit bal perdu est de retour pour votre plus grand plaisir. Rendez-vous ce soir donc à partir de 17h, tache verte, boulevard de l'âtre de Tassigny à Royan. Mais ça pique, pique, pique un peu. C'est Mickey qui arrive, ça pique un peu quand même, et Man and Skin.
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0: Demoiselle, bon week-end avec Man & Skin à l'instant, super modèle. On va écouter Harry Styles, American Girls et Louise Attaque avant 13h. Je t'emmène au vent. On s'informe sur vos idées de sortie pour ce dimanche. C'est l'heure de votre agenda loisir.
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0: Pour ce dimanche 14 juin, avec un week-end bien loti qui se poursuit, c'est à la Corderie Royale aujourd'hui, avec notamment cet après-midi la projection du film Le Monde selon Pierre Loti à la Corderie Royale, suivie d'une table ronde et dédicaces. Des expositions également sont proposées dans certains musées de Rochefort. L'escapade sur le fleuve Charente est de retour aujourd'hui dimanche. Sainte-Grande-Rive vous propose de redécouvrir la Charente sous toutes ses formes avec une randonnée nautique, paddle, canoë, kayak aujourd'hui à Sainte. On n'oubliera pas la Foire Exposition 2026 à Sainte, jusqu'à 19h, entrée gratuite pour tous, avec une centaine d'exposants issus de tous univers, gastronomie, créateurs, camping-car, habitat, jardin, véhicules d'occasion, beauté et bien-être, culture et bien plus encore. À Doluz-d'Oléron, deuxième édition du festival BD Oléron, ça se passe à la Colo & Co à Doluz-d'Oléron, village BD, plus de 25 auteurs et autrices invités, des séances de dédicaces, des expositions, des ateliers créatifs, des rencontres et des tables rondes pour tous les âges. L'association Défi pour Elle lance la saison avec un marché de petits créateurs aujourd'hui à Doluz-d'Oléron. Rendez-vous salle des fêtes, place Simone Veil à partir de 14h jusqu'à 18h aujourd'hui dimanche. Sur la plage de Saint-Georges de Didonne, Défi Eden Cordouan, course de pirogue V6, animation, village et spectacle polynésien jusqu'à ce soir sur la plage de Saint-Georges de Didonne. Le festival vénitien, 14h30 à Mornac-sur-Seudre, déambulation en costume vénitien dans les ruelles de Mornac, présentation des costumes sur podium au port, départ des Halles, cet après-midi 14h30. Et puis le festival Histoire de cœur, concert clôture, ce soir 18h au cinéma, Michel Legrand, c'est à Saint-Palais-sur-Mer. On termine cet agenda comme chaque dimanche avec David Grenier, rendez-vous aujourd'hui à Brisembourg, Chandelan, Chérac, Foura, Jonzac, La Jarne, brocante aujourd'hui à La Gore, Marcy, Rochefort, c'est la brocante avenue Charles de Gaulle, brocante solidaire à Saint-Agnan, brocante à Royan-Pontaillac, Vigrenier à Saint-Cyr du Doré, Saint-Georges-de-Léron, c'est à Boyerville pour être précis, brocante au plan d'eau de Saint-Jean-d'Angély, Saint-Sulpice-d'Arnoux, Sainte, c'est les Vigreniers Sainte-Trope, et rendez-vous aujourd'hui à Saujon. Voilà pour quelques rendez-vous, très bon week-end.

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Je vous présente mon nouveau titre en featuring avec Étienne Dao. Voici Laurie Sky sur la radio d'ici.

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1: Bonjour à tous. Examen. Le ministre de l'Éducation nationale souhaite que plus aucun examen ne se déroule l'après-midi, et ce en raison des risques de forte chaleur. Édouard Geffray a fait cette déclaration aujourd'hui, à la veille de l'épreuve de philosophie pour le bac. Les chaleurs sont attendues la semaine prochaine et elles perturbent régulièrement le bon déroulement des examens. Le ministre a précisé qu'il pourrait toujours se tenir de 8h à midi. Météo dans 6 départements du sud-ouest et de l'ouest de la France. Les conditions entraînent un danger élevé de feux de forêt. Le niveau de danger est orange dans l'Aude, l'Hérault, le Gard, le Vaucluse, la Charente-Maritime et les Deux-Sèvres. L'état de sécheresse de la végétation et la chaleur favorisent les départs de feux. Plusieurs départements ont pris des dispositions. Présidentielle de 2027, Raphaël Glucksmann dévoile son programme pendant un premier meeting.

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1: Pour ce dimanche 14 juin, avec un week-end bien loti qui se poursuit, c'est à la Corderie Royale aujourd'hui, avec notamment cet après-midi la projection du film Le Monde selon Pierre Loti à la Corderie Royale, suivi d'une table ronde et dédicaces. Des expositions également sont proposées dans certains musées de Rochefort. L'escapade sur le fleuve Charente est de retour. Aujourd'hui dimanche, Sainte-Grande-Rive vous propose de redécouvrir la Charente sous toutes ses formes avec une randonnée nautique, paddle, canoë, kayak aujourd'hui à Sainte. On n'oubliera pas la Foire Exposition 2026 à Sainte jusqu'à 19h, entrée gratuite pour tous, avec une centaine d'exposants issus de tous univers, gastronomie, créateurs, camping-car, habitat, jardin, véhicules d'occasion, beauté et bien-être, culture et bien plus encore. À Doluz-d'Oléron, deuxième édition du festival BD Oléron, ça se passe à la Colo & Co à Doluz-d'Oléron, village BD, plus de 25 auteurs et autrices invités, des séances de dédicaces, des expositions, des ateliers créatifs, des rencontres et des tables rondes pour tous les âges. L'association Défi pour Elle lance la saison avec un marché de petits créateurs aujourd'hui à Doluz-d'Oléron, rendez-vous salle des fêtes, place Simone Veil à partir de 14h jusqu'à 18h aujourd'hui dimanche. Sur la plage de Saint-Georges de Didon, Défi Eden Cordouan, course de pirogue V6, animation, village et spectacle polynésien jusqu'à ce soir sur la plage de Saint-Georges de Didon. Le festival vénitien, 14h30 à Mornac-sur-Seudre, déambulation en costume vénitien dans les ruelles de Mornac, présentation des costumes sur podium au port départ des Halles cet après-midi 14h30. Et puis le festival Histoire de cœur, concert clôture ce soir à 18h au cinéma Michel Legrand, c'est à Saint-Palais-sur-Mer. On termine cet agenda comme chaque dimanche avec des vides-greniers, rendez-vous aujourd'hui à Brisembourg, Chandelan, Chérac, Foura, Jonzac, La Jarne, Brocante aujourd'hui à La Gore, Marcy, Rochefort c'est la Brocante avenue Charles de Gaulle, Brocante solidaire à Saint-Agnan, Brocante à Royan-Pontaillac, Vide-grenier à Saint-Cyr du Doré, Saint-Georges-de-Léron c'est à Boyerville pour être précis, Brocante au plan d'eau de Saint-Jean-d'Angély, Saint-Sulpice-d'Arnoux, Sainte c'est les Vide-greniers Sainte-Trope et rendez-vous aujourd'hui à Saujon. Voilà pour quelques rendez-vous, très bon week-end.

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1: Bonjour à tous. Examen. Le ministre de l'Éducation nationale souhaite que plus aucun examen ne se déroule l'après-midi, et ce en raison des risques de forte chaleur. Édouard Geffray a fait cette déclaration aujourd'hui, à la veille de l'épreuve de philosophie pour le bac. Les chaleurs sont attendues la semaine prochaine et elles perturbent régulièrement le bon déroulement des examens. Le ministre a précisé qu'il pourrait toujours se tenir de 8h à midi. Météo dans 6 départements du sud-ouest et de l'ouest de la France. Les conditions entraînent un danger élevé de feux de forêt. Le niveau de danger est orange dans l'Aude, l'Hérault, le Gard, le Vaucluse, la Charente-Maritime et les Deux-Sèvres. L'état de sécheresse de la végétation et la chaleur favorisent les départs de feux. Plusieurs départements ont pris des dispositions. Présidentielle de 2027, Raphaël Glucksmann dévoile son programme pendant un premier meeting.

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1: On parle de Katy Perry et Justin Trudeau qui ont fait leur première apparition officielle en tant que couple sur un tapis rouge lors de l'avant-première du documentaire Katy Perry The Lifetime Tour Live from Paris à New York. Le couple a pris la pose devant les caméras, affichant une belle complicité. La chanteuse et l'ancien premier ministre canadien sont au cœur des rumeurs depuis juillet 2025. Ils ont finalement officialisé leur relation sur Instagram en décembre dernier lors d'un voyage au Japon.
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0: Les dimanches, Sainte-Grande-Rive vous propose de redécouvrir la Charente sous toutes ses formes avec une randonnée nautique, paddle, canoë, kayak aujourd'hui à Sainte. On n'oubliera pas la Foire Exposition 2026 à Sainte jusqu'à 19h, entrée gratuite pour tous, avec une centaine d'exposants issus de tous univers, gastronomie, créateurs, camping-car, habitat, jardin, véhicules d'occasion, beauté et bien-être, culture et bien plus encore. À Doluz-d'Oléron, deuxième édition du festival BD Oléron, ça se passe à la Colo & Co à Doluz-d'Oléron, village BD, plus de 25 auteurs et autrices invités, des séances de dédicaces, des expositions, des ateliers créatifs, des rencontres et des tables rondes pour tous les âges. L'association Défi pour Elle lance la saison avec un marché de petits créateurs aujourd'hui à Doluz-d'Oléron. Rendez-vous salle des fêtes, place Simone Veil à partir de 14h jusqu'à 18h aujourd'hui dimanche. Sur la plage de Saint-Georges de Didon, Défi Eden Cordouan, course de pirogue V6, animation, village et spectacle polynésien jusqu'à ce soir sur la plage de Saint-Georges de Didon. Le festival vénitien, 14h30 à Mornac-sur-Seudre, déambulation en costume vénitien dans les ruelles de Mornac, présentation des costumes sur podium au port, départ des Halles, cet après-midi 14h30. Et puis le festival Histoire de cœur, concert clôture, ce soir à 18h au cinéma Michel Legrand, c'est à Saint-Palais-sur-Mer. On termine cet agenda comme chaque dimanche avec des vides-greniers, rendez-vous aujourd'hui à Brisembourg, Chandelan, Chérac, Foura, Jonzac, La Jarne, brocante aujourd'hui à La Gore, Marcy, Rochefort, c'est la brocante avenue Charles de Gaulle, brocante solidaire à Saint-Agnan, brocante à Royan-Pontaillac, vide-grenier à Saint-Cyr du Doré, Saint-Georges-d'Oléron, c'est à Boyerville pour être précis, brocante au plan d'eau de Saint-Jean-d'Angély, Saint-Sulpice-d'Arnoux, Sainte, c'est les vide-greniers Sainte-Eutrope, et rendez-vous aujourd'hui à Saujon. Voilà pour quelques rendez-vous, très bon week-end.
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1: Bonjour à tous. Guerre au Moyen-Orient. L'Iran juge inutile de poursuivre les pourparlers avec les États-Unis, accusés de ne pas respecter leurs engagements. Et ce suite aux frappes israéliennes dans le sud de Beyrouth, qui risquent de compromettre, selon Téhéran, les pourparlers entre les deux pays. L'Iran conditionne tout accord avec Washington à un cessez-le-feu complet, y compris au Liban. Autrement, les discussions ne mèneront à rien. Affaire Liana, Emmanuel Macron et Brigitte Macron ont échangé mercredi au téléphone avec les parents de la collégienne. Le jour même, le président avait concédé qu'il fallait faire plus pour protéger les enfants des violences à l'occasion d'une visite dans une unité spécialisée de l'hôpital pédiatrique Robert Debré à Paris. Liana a été retrouvée morte le 4 juin dans le Gers. Et pour Marine Le Pen, Gérald Darmanin aurait dû présenter sa démission. La chef de file des députés RN a déploré aujourd'hui que plus personne ne soit jamais responsable de rien en politique. Le meurtre de la jeune fille de 11 ans a mis au jour des failles dans le suivi judiciaire du suspect. Cette affaire étant d'une gravité particulière, le garde des Sceaux aurait dû présenter sa démission, selon elle, par honneur et décence. Météo, les températures seront plus élevées que fin mai dès mercredi en France. Les météorologues prévoient une nouvelle vague de chaleur sur le pays. Dès jeudi, le mercure affichera 38 degrés à Nevers, mais aussi 37 à Paris ou Brive, et enfin 37 à Toulouse. Des orages sont par ailleurs attendus en fin de semaine. Commerce, Emmanuel Macron veut consolider le partenariat de la France avec l'Inde, qu'il qualifie de très grand pays devenu incontournable. Le président français a affiché aujourd'hui la bonne santé du partenariat franco-indien en inaugurant à Nice un salon de l'innovation et des technologies indiennes. Il appelle les Européens à regarder l'Inde autrement. Série, Emily Clarke a démenti avoir été payée très cher pour chaque épisode de Game of Thrones. L'actrice a incarné Daenerys Targaryen dans la saga culte. Certaines rumeurs disaient qu'elle aurait été payée 300 000 dollars par épisode. La comédienne a indiqué que c'était totalement faux, même si cette série lui a apporté une vraie stabilité financière.

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0: 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Bon début de soirée, il est 17h. 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
1: Bonsoir à tous. Présidentielle de 2027. Pour Manuel Bompard, Jean-Luc Mélenchon est le seul à pouvoir l'emporter face à l'extrême droite. Le coordinateur de la France Insoumise a également tendu la main aujourd'hui au Parti communiste et aux écologistes en vue du scrutin. Il a indiqué que les sympathisants communistes n'ont pas envie de voir se reproduire ce qui s'est passé en 2022. Il a rappelé qu'il y avait donc un chemin pour un rassemblement. De son côté, Marine Le Pen s'est dit favorable à une part de capitalisation volontaire pour le système des retraites, et ce pour les Françaises et Français qui le peuvent. Elle en a profité pour réfuter toute contradiction avec Jordan Bardella sur la réforme prônée par le Rassemblement National, qui comportera toujours un âge légal de départ à la retraite. Le ministre de l'Éducation nationale souhaite que plus aucun examen ne se déroule l'après-midi, et ce en raison des risques de forte chaleur. Édouard Geffray a fait cette déclaration aujourd'hui à la veille de l'épreuve de philosophie pour le bac. Des chaleurs sont attendues la semaine prochaine et elles perturbent régulièrement le bon déroulement des examens. Le ministre a précisé qu'il pourrait toujours se tenir de 8h à midi. Consommation. Des melons vendus chez Lidl et Aldi ont été rappelés parce qu'ils contenaient trop de pesticides. L'un des rappels concerne des fruits achetés entre le 4 et le 10 juin. Seuls certains magasins de ces groupes sont concernés. Pour les connaître, les consommateurs peuvent consulter la fiche de rappel. Guerre au Liban, l'armée israélienne a émis des ordres d'évacuation pour une quinzaine de localités du sud. Le porte-parole arabophone des forces israéliennes a également affirmé hier que l'armée est contrainte d'agir avec fermeté après la violation de l'accord de cessez-le-feu du Hezbollah. L'Iran veut de son côté un cessez-le-feu complet pour poursuivre les discussions avec les États-Unis. Cinéma, Steven Spielberg aurait voulu réaliser un James Bond par le passé, mais les producteurs ont toujours refusé. C'est ce qu'il a déclaré lors d'un podcast. Il a tenté de le faire à plusieurs reprises sans succès, et aujourd'hui c'est trop tard. Le réalisateur a indiqué que si on le contactait, il refuserait et dirait aux producteurs qu'ils n'ont pas les moyens de le payer.

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1: Bonjour à toutes et à tous, ça y est, la Coupe du Monde 2026 est officiellement ouverte. Il n'y a pas eu de match nul lors de ces deux premiers matchs. Le Mexique a ouvert le bal avec son impressionnant stade Aztèque à Mexico en battant l'Afrique du Sud 2-0 hier soir. Et l'histoire retiendra que Julián Quiñones est le premier buteur de ce Mondial 2026 en Amérique du Nord. Le joueur d'Al-Qadsia en Arabie Saoudite a ouvert la marque dès la 9e minute de jeu. Puis Raúl Jiménez a doublé la mise en seconde période. Une rencontre marquée par 3 expulsions. L'arbitre brésilien de la rencontre, monsieur Wilton Sampaio, a été intransigeant avec les fautes en tant que dernier défenseur notamment. Il a expulsé 2 joueurs sud-africains, Sitolé à la 50e et Zouané à la 84e. Le deuxième expulsion ayant été provoquée par un mauvais geste de Zouané et qui a mis une claque au visage de son adversaire qui venait le tacler. Autre carton rouge distribué en fin de match au capitaine mexicain pour une faute en tant que dernier défenseur à l'entrée de la surface de réparation. César Montes a donc dû quitter ses coéquipiers précipitamment. Et dans le deuxième match du jour, la Corée du Sud a battu la République tchèque de Buzyn à l'aube ce matin. Wang et Oh ont renversé le match pour les Coréens alors que Krejci avait ouvert la marque juste avant l'heure de jeu pour les Tchèques. La rencontre se déroulait elle aussi au Mexique à Guadalajara. Et ce vendredi, ce sont 2 nouveaux matchs qui se disputeront. Le Canada accueille la Bosnie-Herzégovine à 21h du côté de Toronto. Et puis l'entrée en lice des États-Unis à 3h du matin la nuit prochaine à Los Angeles face au Paraguay. L'occasion de voir quel accueil sera réservé à Donald Trump copieusement sifflé lors de la finale NBA en basket. Et puis un mot de l'équipe de France qui a disputé son premier entraînement hier soir. Enfin, Gianni Infantino, le patron de la FIFA, qui a fait honneur au journaliste sportif français Christophe Glaise, incarcéré arbitrairement en Algérie, lui a accordé une accréditation pour l'ensemble du mondial. Très belle journée de foot.
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1: Ce soir sur TF1, c'est culte, c'est Titanic que vous allez pouvoir retrouver. Jack, je vole. Il y en a pour plus de 3 heures. Hein. France 2, Venise n'est pas en Italie. France 3, le policier du dimanche soir. Vanina, meurtre en Sicile. Canal, deuxième barrage de rugby du top 14. M6, la coupe.

0: du monde entre l'Allemagne et le Curaçao, et ce sera suivi de Pays-Bas, Japon. Allez, retrouver sur W9 Je te veux, moi non plus, TMC Esprit criminel, et puis vous allez également pouvoir retrouver sur ce soir TF1 série film Rouler Jeunesse. Voilà, je vous laisse faire votre choix et par avance une excellente fin de week-end devant votre télévision.
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1: Bonsoir à tous. Guerre au Moyen-Orient. L'Iran juge inutile de poursuivre les pourparlers avec les États-Unis, accusés de ne pas respecter leurs engagements. Et ce suite aux frappes israéliennes dans le sud de Beyrouth, qui risquent de compromettre, selon Téhéran, les pourparlers entre les deux pays. L'Iran conditionne tout accord avec Washington à un cessez-le-feu complet, y compris au Liban. Autrement, les discussions ne mèneront à rien. Affaire Liana, Sébastien Lecornu estime que la réponse de ce qu'il qualifie de fait de société doit être intégrale. Le Premier ministre s'est exprimé dans un entretien aux Parisiens. Il ne pense pas qu'une unique loi pourra facilement tout régler. Pour lui, beaucoup de mesures doivent être prises par voie réglementaire, très en amont des discussions sur ce texte. Présidentielle de 2027, Raphaël Glucksmann dévoile son programme pendant un premier meeting. Et ce, même si l'eurodéputé n'est pas encore officiellement candidat pour le scrutin. Il a pris la parole hier à Aubervilliers devant plusieurs milliers de personnes. Il entend défier les pronostics et ramener la gauche au pouvoir. Il veut notamment renforcer les services publics et taxer les hauts patrimoines. Diplomatie, Emmanuel Macron et Donald Trump dîneront ensemble mercredi à Versailles pour célébrer les 250 ans de l'indépendance des États-Unis. Et ce, quelques jours après le survol de la patrouille de France de la Statue de la Liberté. Le château est considéré comme l'un des hauts lieux de l'amitié franco-américaine. Le traité consacrant l'indépendance du pays y a été signé en 1783. Fait divers, une collision entre deux hélicoptères a fait 6 morts à Rio. C'est ce qu'ont indiqué les pompiers brésiliens dans un communiqué publié aujourd'hui. Les engins se seraient écrasés sur le parking d'un concessionnaire automobile, provoquant un incendie endommageant 20 véhicules. Les causes de ce tragique accident restent encore à déterminer. 62 personnes ont perdu la vie dans les airs au Brésil en 2025. Série, Emily Clarke a démenti avoir été payée très cher pour chaque épisode de Game of Thrones. L'actrice a incarné Daenerys Targaryen dans la saga culte. Certaines rumeurs disaient qu'elle aurait été payée 300 000 $ par épisode. La comédienne a indiqué que c'était totalement faux, même si cette série lui a apporté une vraie stabilité financière.

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0: 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Ce soir sur TF1, c'est culte, c'est Titanic que vous allez pouvoir retrouver. Jack, je vole. Il y en a pour plus de 3 heures. Hein. France 2, Venise n'est pas en Italie. France 3, le policier du dimanche soir. Vanina, meurtre en Sicile. Canal, deuxième barrage de rugby du top 14. M6, la Coupe du Monde entre l'Allemagne et le Curaçao. Et ce sera suivi de Pays-Bas. Japon, allez retrouver sur W9, Je te veux, moi non plus, TMC, Esprit criminel, et puis vous allez également pouvoir retrouver sur ce soir TF1, série film, Rouler jeunesse. Voilà, je vous laisse faire votre choix et par avance, une excellente fin de week-end devant votre télévision.
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0: 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Bonne soirée. 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
1: Bonsoir à tous. Guerre au Moyen-Orient, Donald Trump condamne les frappes israéliennes sur Beyrouth. Il a d'ailleurs jugé qu'elles n'auraient jamais dû avoir lieu. Cette attaque a fait 3 morts et le président américain a pris la parole sur son réseau social. Il a rappelé que les deux pays étaient proches d'un accord qui apportera la paix dans la région et qu'il ne faut pas gâcher cette opportunité. Affaire Liana, Andrea Bescon dénonce un manque de moyens de la justice et un abandon des services publics. La militante a pris la parole aujourd'hui. Elle demande l'adoption d'une loi intégrale soutenue par une partie de la gauche. Selon elle, le budget de 12 millions d'euros demandé pour le projet de loi du gouvernement est dérisoire. Elle demande que 2,5 milliards d'euros lui soient alloués et que la loi soit rédigée par une coalition de 150 associations. Présidentielle de 2027, Marine Le Pen s'est dit favorable à une part de capitalisation volontaire dans le système des retraites, et ce pour les Françaises et Français qui le peuvent. Elle en a profité pour réfuter toute contradiction avec Jordan Bardella sur la réforme prônée par le Rassemblement National qui comportera toujours un âge légal de départ à la retraite. Le ministre de l'Éducation nationale souhaite que plus aucun examen ne se déroule l'après-midi, et ce en raison des risques de forte chaleur. Édouard Geffray a fait cette déclaration aujourd'hui à la veille de l'épreuve de philosophie pour le bac. Des chaleurs sont attendues la semaine prochaine et elles perturbent régulièrement le bon déroulement des examens. Environnement, le séisme aux Philippines a surélevé les fonds marins de 2 mètres dans certaines zones côtières, ce qui menace les coraux. Le tremblement de terre s'est produit en début de semaine et a fait au moins 61 morts. De nombreux bâtiments se sont effondrés dans ce séisme. Des récifs coralliens sont maintenant exposés à la surface, ce qui peut les tuer, tout comme leurs organismes résidents, comme le poisson de récif. Cinéma, Steven Spielberg aurait voulu réaliser un James Bond par le passé, mais les producteurs ont toujours refusé. C'est ce qu'il a déclaré lors d'un podcast. Il a tenté de le faire à plusieurs reprises sans succès, et aujourd'hui c'est trop tard. Le réalisateur a précisé que si on le contactait, il refuserait et dirait aux producteurs qu'ils n'ont pas les moyens de le payer.

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0: 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Ce soir sur TF1, c'est culte, c'est Titanic que vous allez pouvoir retrouver. Jack, je vole. Il y en a pour plus de 3 heures. France 2, Venise n'est pas en Italie. France 3, le policier du dimanche soir. Vanina, meurtre en Sicile. Canal, deuxième barrage de rugby du top 14. M6, la Coupe du Monde entre l'Allemagne et le Curaçao. Et ce sera suivi de Pays-Bas. Japon, allez retrouver sur W9, Je te veux, moi non plus, TMC, Esprit criminel, et puis vous allez également pouvoir retrouver sur ce soir TF1, série film, Rouler jeunesse. Voilà, je vous laisse faire votre choix et par avance, une excellente fin de week-end devant votre télévision.
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